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Dans cette atmosphère conviviale, tous attablés ce soir autour d'un bon repas, imaginons, pendant quelques minutes, l'univers particulier des marins en mer. Imaginons. Nous sommes tous dans un navire. Les tables situées du côté gauche de la Seine seront appelées tribord. Les tables situées du côté droit de la Seine seront appelées bâbord. Bras dessus, bras dessous, nous allons tanguer de gauche à droite en suivant la musique. Nous, les musiciens, nous voulons savoir si bâbord chantera plus fort que tribord. Écoutez les paroles et chantez avec nous. Comme

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Vous aurez tout. 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

0: Développez votre pensée, Christophe.
1: Je pense que je vais arrêter nos séances.

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Je voudrais vous raconter une aventure qui m'est arrivée à Fukuoka. Fukuoka, c'est une ville au Japon. Au cas où vous iriez à Fukuoka, demandez où est Sumi. Sumi, c'était le nom de ma geisha. Elle jouait du koto pendant que moi je faisais mes katas. Ça commençait là. Quand je parlais, elle ne me répondait pas. Alors, j'ai voulu lui faire du mal. J'ai voulu lui faire le mal. Mais elle a pris très mal. Alors, j'ai voulu me faire la malle. Laissez-moi vous raconter.

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Et aujourd'hui, on fera cette balade avec le règne animal. On commencera avec une, elle est petite comme l'oiseau, fait comme l'oiseau, un petit oiseau de toutes les couleurs, comme les oiseaux de Thaïlande. Et on finira par le bal des oiseaux. La suite avec Yves Simon et Michel Fugain.

0: Et on va poursuivre avec un petit oiseau de toutes les couleurs qui est aussi beau que les oiseaux de Thaïlande. Ça sera Gilbert Bécaud et Ringo.
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C'était Richard Gottener, l'Oyuki. Eh oui, il a acquis le chien-chien. Et c'est peut-être un chien aux yeux jaunes qui peut faire peur. On peut être entre chien et loup, avoir une chienne d'idées ou une chienne de vie. La suite avec Jean-Michel Gasquel et Johnny Hallyday.

Et on a démarré notre page étrangère avec The Miss Roussos. On aura également le groupe ABBA, Culture Club, Spagna et Hadaway. La suite avec Fernando et Do You Really Want to Hurt Me?

0: Et pour refermer cette page étrangère, on le fera avec Spania, Easy Lady, qui sera suivi d'Adaway, What is Love.
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On vient d'écouter Michel Sardou, Je vole. Et oui, je vole comme un corbeau blanc, comme un aigle noir, ou comme la colombe ivre. Elle a peut-être passé un peu trop de temps au café des Trois Colombes. La suite avec Johnny Hallyday et Barbara.

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Et on poursuit avec Serge Prisset, Colombe ivre en 1970, qui sera suivi de Joe Dassin, Le café des trois colombes.

On vient d'écouter Eddie Mitchell avec le cimetière des éléphants. Et on sait que les éléphants ont peur des petites souris, mais le chat adore les petites souris. Et je descends du singe. Et on va voir notre panthère noire. Mais quand la panthère noire est là, mais où sont passées les gazelles? La suite avec Claude François et le groupe Pogo.

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On vient d'écouter Julien Clerc, le petit animal qui vit dans la ferme du bonheur avec les moutons, les poules, mais la ferme est régie par la loi des poules. Et le poussin Piou alors ? La suite avec Claude François et Michel Sardou.

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de Préto. Comment allez-vous? Bon, c'est votre Tati qui vous appelle. Une Tati qui habitait Montmartre avant, tu le sais. Je te vois souvent sur Facebook, je te regarde souvent à la télé, je te suis et je suis toujours avec toi. Je suis très contente. J'espère que les soirées pour toi se passent bien. De toute façon, si je n'ai pas de nouvelles, c'est que tout va bien. Pas de nouvelles, bonne nouvelle. Ben, je te fais un gros bisou sur ce. Et puis, porte-toi bien. Et puis, bonne chance. Et à très bientôt. Allez, je te...

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Merci à tous ceux qui ont participé à ce disque, spécialement à mes invités, Mademoiselle Beverly Jo Scott, Monsieur Dr. John, The King of Rock and Roll, Little Richard, et mon ami de toujours, Johnny.

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Il vous faut tout d'abord, eh bien, de l'oignon doux haché. Il vous faut du céleri en bâtonnet, du poivron vert en dés, ou de gambo, bien entendu, et puis du poivron rouge également, il est très bon. De la soupe d'huile, oui, vous mettez une bonne soupe d'huile, de l'ail émincé, du jambon cuit en gros dés, du chorizo en rondelles, des tomates épépinées, épluchées, coupées en petits quartiers. Il nous faut des clous de girofle, du laurier, oui, du laurier, mais en sauce, attention. Il nous faut du thym, il faut du persil frais haché, il faut du piment de Cayenne roulé, du tabasco, du riz grain court, du bouillon de poule, des crevettes, de la coriandre fraîche hachée, du sel et du poivre au moulin. Et avant, prenez un whisky sour. Alors, le whisky sour, vous prenez du bourbon, du citron. Vous prenez également du sucre roux. Vous secouez tout ça dans un shaker et du glaçon. Et vous prenez du glaçon.

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